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That was Pedro by Simon Lachance. This is C'est Formidable sur les ondes de CBC Musique et CBC Radio avec moi, Florence K.